0: 21 avenue de Mexique.
1: Je sais pas que le monde existe. 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
2: Je ne t'oublierai pas.
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4: Mais vous êtes sur la Terre, voyons.